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Au nom du Père et du Fils et du Saint-Esprit. Frères et sœurs, bonjour, bienvenue ce matin à notre émission de prière. Nous sommes contents ce matin d'être avec vous, nous les membres du groupe d'appui à la Fondation Evangelii Nunziandi pour la nouvelle évangélisation. Nous sommes là, comme vous le savez, pour parler de Dieu. Nous sommes là pour prier le Seigneur. Nous sommes là pour communiquer avec notre Dieu, pour rester en communion avec lui. Le Seigneur est notre tout. Le Seigneur, c'est lui qui dirige nos pas. C'est lui qui nous soutient dans nos moments de faiblesse. Si Dieu n'existait pas, qui serions-nous ce matin? Que ferons-nous ce matin, frères et sœurs? À chaque fois que nous prenons conscience de la grandeur de l'existence de Dieu dans notre vie, mes frères et sœurs, nous devons toujours lui rendre grâce. Nous devons toujours chanter notre joie au Seigneur. La joie que Dieu a mis dans notre cœur. Ce baume de joie, ce baume de paix que beaucoup de gens ne ressentent pas toujours, ne ressentent pas souvent. Si vous, ce matin, vous avez cette possibilité de ressentir cette petite joie, hein, la semence de cette petite joie, la semence de cette petite paix que Dieu a mis dans votre cœur, alors il faut vous laisser rayonner par la gloire de Dieu, rayonner par la grâce de Dieu.

Alors, mes frères et sœurs, pour continuer dans cette ambiance de joie, dans cette ambiance d'action de grâce, je vous invite à lire le psaume 95 qui nous invite à chanter notre joie au Seigneur. Alors, nous devons louer le Seigneur, notre Dieu, disposer notre cœur, notre âme à écouter sa parole. C'est ainsi que nous allons ressentir cette joie. Alors, nous devons également essayer de faire sa volonté dans notre vie quotidienne. Ce sont les petits secrets que je viens de vous léguer pour que vous puissiez ressentir cette joie immense, la joie de ressentir la présence de Dieu dans votre cœur, la joie de louer le Seigneur, de chanter son action de grâce. Alors, mes frères et sœurs, lisons ensemble le psaume 95. Venez donc, nous chanterons le Seigneur. Nous irons acclamer le rocher qui nous sauve. Allons à sa rencontre de l'action de grâce avec des chants, des acclamations. Car le Seigneur est le grand Dieu et le grand roi par-dessus tous les dieux. Les dessous de la terre sont au creux de sa main et les sommets des monts sont encore à lui. À lui la mer, puisqu'il l'a faite. Et puis les terres, sa main les a formées. Entrez à genoux. Prosternons-nous, plions le genou devant le Dieu qui nous a fait. C'est lui notre Dieu, et nous sommes son peuple, le troupeau sous sa main. Si vous pouviez aujourd'hui écouter sa voix, ne vous obstinez pas comme à Meriba, comme au jour de Massa dans le désert, quand vos pères m'ont défié, mis à l'épreuve, alors qu'ils avaient vu mes œuvres. Je me suis dégoûté d'eux tous pour 40 ans, et j'ai dit, c'est un peuple qui toujours échappe. Ils ne connaissent pas mes voies. Et j'ai juré dans ma colère, jamais ils n'atteindront le lieu de mon repos. Gloire soit au Père, et au Fils, et au Saint-Esprit, au Dieu qui est, qui était et qui vient, pour les siècles des siècles. Amen.

Continuons, mes frères et sœurs, à manifester notre joie dans le Seigneur, la joie de savoir que nous sommes ses enfants, qu'il est notre Père. Alors, mes frères et sœurs, à présent, nous allons lire le petit thème de méditation de ce matin. Aujourd'hui, nous sommes dans la lettre de Saint Paul apôtre aux Corinthes. Nous sommes dans le premier chapitre. Nous allons lire les versets 2 et 3. 1 Corinthiens 1, versets 2 et 3. Vous tous qui avez été sanctifiés en Jésus-Christ et qui êtes appelés à la sainteté, le salut va également à tous ceux qui en tout lieu invoquent le nom de Jésus-Christ, leur Seigneur et le nôtre. Recevez grâce et paix de Dieu, notre Père, et de Jésus-Christ, le Seigneur.

Mes frères et sœurs, ensemble, nous allons relire le thème de méditation de cette journée, extrait dans la lettre de Saint Paul aux Romains, au chapitre 1er, les versets 2 et 3. Vous tous qui avez été sanctifiés en Jésus-Christ et qui êtes appelés à la sainteté, le salut fait également à tous ceux qui en tout lieu invoquent le nom de Jésus-Christ, leur Seigneur et le nôtre. Recevez grâce et paix de Dieu, notre Père, et de Jésus-Christ, le Seigneur. Mes frères et sœurs, dans cette première lettre aux Corinthes, Paul, apôtre par décision de Dieu, s'est adressé à l'Église de Dieu qui est à Corinthe. Il s'est adressé avec tous ceux qui en tout lieu invoquent le nom de Jésus-Christ. Ainsi, mes frères et sœurs, Paul défend son autorité en tant qu'apôtre. Il invite les Corinthes à se souvenir qu'ils font partie d'une vaste réalité, qu'ils font partie d'une Église universelle, cette Église unique qui est celle du Christ, cette Église qui surpasse les groupes particuliers. Saint Paul invite les Corinthes à être des saints. Nous sommes tous appelés, mes frères et sœurs, à être saints. Donc, Saint Paul leur dit, vous devez devenir saints, mais vous l'êtes déjà. Mes frères et sœurs, quand Saint Paul peut être appelé à être saint, donc, mes frères et sœurs, saint, dans le sens biblique, s'applique à une personne appartenant à Dieu. Donc, nous les baptisés, nous avons été consacrés à Dieu. Donc, nous appartenons à Dieu. Donc, l'Église n'est ni plus ni moins que l'Assemblée des saints. Donc, Saint Paul, mes frères et sœurs, invite les Corinthes ce matin à prendre conscience de leur sainteté. Il leur demande à ce que leur conscience ne s'accommode pas seulement aux normes morales de leur milieu, mais qu'il s'agisse de la vie en Église. Il s'agit de la vie religieuse. Il s'agit de l'appel de Dieu. Donc, Saint Paul leur demande de renoncer à certaines visions de l'existence à partir de ce qui est naturel. Donc, il va falloir aux Corinthes une nouvelle manière de s'orienter, tant bien que mal. Ils doivent s'orienter vers un idéal de vie qui est contenu de la personne même du Christ. Mes frères et sœurs, Paul emploie une préposition qui est dans le Christ à plusieurs reprises dans ce texte. Donc, dans le Christ peut avoir également plusieurs sens. Prenons quelques exemples. Nous sommes fils et filles de Dieu, créés à l'image du Fils unique, et Dieu nous aime dans le Christ. C'est-à-dire, mes frères et sœurs, nous faisons qu'un avec lui. Le Père nous sauve dans le Christ, insiste-t-il. C'est-à-dire, par tout son plan, tout le plan du Père est centré sur le Christ. Faisant partie du corps du Christ, nous vivons en Jésus-Christ et nous recevons son Esprit Saint. Mes frères et sœurs, nous sommes des chrétiens, nous qui sommes baptisés. Donc, nous vivons dans le Christ. Nous vivons à partir du chemin tracé par le Christ. Saint Paul invite également les Corinthes
à vivre dans l'action de grâce. Recevez grâce et paix de Dieu, notre Père et Jésus-Christ le Seigneur. À tout moment, je rends grâce à mon Dieu pour vous et pour la grâce de Dieu qui vous a été donnée dans le Christ Jésus. Lui-même vous gardera ferme. Ainsi, mes frères et sœurs, nous voyons l'espérance de Saint Paul, cette espérance qui maintient le tonus de la foi, cette espérance qui est celle du retour du Christ. Nous pouvons voir, mes frères et sœurs, depuis sa lettre aux Corinthes, les chrétiens pensaient aller être témoins de sa venue glorieuse pour juger le monde et prendre avec lui les siens. Donc, nous également aujourd'hui, nous attendons ce retour. Dans sa première lettre aux Corinthes, mes frères et sœurs, Paul nous montre comment procéder quand nous révisons les attitudes de notre groupe religieuse. Au lieu de nous décourager en voyant seulement le mal ou de nous accuser mutuellement, la première chose à faire est de prendre conscience de tout ce que nous avons en commun. Qu'est-ce que nous avons en commun, mes frères et sœurs? Nous avons la fidélité de Dieu en commun. Qu'est-ce que nous avons en commun? Nous avons l'amour de Dieu en commun. Qu'est-ce que nous avons en commun? Nous avons la paix de Dieu en commun. Qu'avons-nous en commun, mes frères et sœurs? Nous avons la justice de Dieu en commun. Nous avons tant de choses en commun. Nous avons tant de choses à espérer. Nous avons tant d'attentes, mes frères et sœurs. Mais comment les combler? Mais comment rester dans l'action de grâce en dépit des épreuves qui nous assaillent, mes frères et sœurs? C'est de la prière, c'est de l'action de grâce, c'est de l'espérance. Paul nous invite à espérer contre toute espérance, à espérer en dépit de nos peurs, à espérer en dépit de nos angoisses, à espérer en dépit de nos douleurs, à espérer peu importe les situations, les épreuves de cette vie. Donc, nous sommes tous invités à espérer dans le Seigneur, à vivre en action de grâce avec lui, à avoir cette attente, l'attente de sa venue prochaine dans le monde. Au nom du Père et du Fils et du Saint-Esprit.

0: Regarde, mon enfant, les paumes de mes mains. Tu vois?
1: Tu vois ton nom?
0: Oui, c'est bien ton nom. Il est bien inscrit.

Mes frères et sœurs, faisons place à la lecture du jour. Nous sommes toujours dans la première lettre de Saint Paul aux Corinthiens, au chapitre 1er. Nous allons lire les versets 1 à 9. Paul, apôtre de Jésus par décision de Dieu qui l'a appelé, et Sosthène, votre frère, salue également l'Église de Dieu qui est à Corinthe. Vous tous qui avez été sanctifiés en Jésus-Christ et qui êtes appelés à la sainteté, le salut va également à tous ceux qui en tout lieu invoquent le nom de Jésus-Christ, leur Seigneur et le nôtre. Recevez grâce et paix de Dieu, notre Père, et de Jésus-Christ, le Seigneur. À tout moment, je rends grâce à mon Dieu pour vous et pour la grâce de Dieu qui vous a été donnée dans le Christ Jésus. En lui, vous êtes devenus riches de mille manières. Vous avez reçu tous les dons de la parole et de la connaissance à mesure que le message du Christ prenait racine chez vous. Aucun don spirituel ne vous fait défaut. Et vous n'attendez plus que la manifestation de Jésus-Christ, notre Seigneur. Lui-même vous gardera fermement jusqu'au bout, et vous serez sans reproche le jour où se présentera Jésus, notre Seigneur. Dieu est fidèle. Lui qui vous a appelé à cette communion avec Jésus, le Christ, notre Seigneur. Parole du Seigneur. Nous rendons grâce à Dieu.

À tout moment, je rends grâce à mon Dieu pour vous et pour la grâce de Dieu qui nous a été donnée dans le Christ Jésus. Mes frères et sœurs, acclamons la parole de Dieu, l'évangile de son Christ Jésus-Christ.

Le Seigneur soit avec vous. Évangile de Jésus-Christ selon saint Jean. Jean, chapitre 6, verset 63. C'est l'Esprit qui fait vivre, la chair ne sert de rien. Les paroles que je vous ai dites sont esprit et elles sont vie.

Frères et sœurs bien-aimés, tout ce qui a été fait, tout ce qui a été créé, a été créé par l'Esprit. L'Esprit est à l'origine de la création du monde. Frères et sœurs bien-aimés, parce que celui qui est créateur, il est l'Esprit. C'est ce que nous dit Saint Jean. Dieu est Esprit. Ceux qui l'adorent doivent l'adorer en esprit et en vérité. Tout a été créé par l'Esprit. L'Esprit du Créateur. Frères et sœurs bien-aimés, c'est l'Esprit qui a donné vie à tout ce que nous pouvons voir et contempler. Tout ce que nous pouvons réaliser est l'œuvre de l'Esprit. Parce que les mouvements du corps de l'homme obéissent à l'ordre de l'Esprit qui est en nous, en chaque homme, en chaque femme. Cet Esprit, c'est bien l'Esprit de Dieu. Et l'Esprit de Dieu, c'est bien Dieu qui vit en chaque homme, en chaque femme. Bien-aimé. C'est pas la chair qui est la réalisation, qui réalise, qui a créé, qui a inventé, qui a multiplié, qui a fabriqué. C'est bien l'Esprit. La chair est là pour obéir à l'ordre de l'Esprit. C'est l'Esprit qui a ordonné. C'est l'Esprit qui a pensé. L'Esprit est pensé. L'Esprit est ordre. L'Esprit est vie. Sans l'Esprit, nous ne pouvons pas vivre, frères et sœurs bien-aimés. Nous ne pouvons pas tenir. La chair ne peut rien, ne sert de rien. Frères et sœurs bien-aimés, sans l'Esprit, la chair n'a pas de vie. C'est comme une pierre. Frères et sœurs bien-aimés, de la poussière. Chair là, c'est ça, veut dire poussière, sac, poussière. Frères et sœurs bien-aimés, la source de la vitalité, de l'existence, c'est l'Esprit, frères et sœurs bien-aimés. Cet Esprit, nous l'avons en nous, c'est lui l'organisation de notre vie. C'est ça, bien-aimés. Et ça, vous comprenez. Tant que nous nous rapprochons de l'Esprit, cet Esprit qui est Dieu, qui est en nous, tant que nous sommes en communion avec cet Esprit, notre chair, eh bien, obéit à l'ordre de cet Esprit qui est en nous, donc à l'ordre de Dieu, de la divinité qui est en nous, nous sommes capables des grandes réalisations. Nous sommes capables de tout dominer. Parce que l'Esprit, ici, dont nous parlons, c'est l'Esprit de Dieu. C'est Dieu même qui vit en nous, qui réalise tout en nous, qui agit, qui pense, qui réfléchit, qui boit, qui écrit, qui travaille, qui purifie, qui sanctifie, qui ordonne, qui fabrique, qui plante, qui récolte. Frères et sœurs bien-aimés, la chair ne fait qu'obéir eh bien, à l'ordre de l'Esprit, de cette
énergie vitale que nous portons en nous, de ce souffle créateur, créatif, qui est en nous, qui est commun à tout homme, à toute femme. Parce que l'Esprit s'en a parlé à, il en moi-même, il en moi-même, ils sont l'Esprit universel lié. C'est pourquoi nous disons que Dieu, c'est la notion élémentaire. Dieu est omniprésent. Quand nous disons que Dieu est omniprésent, il est présent à travers son souffle de vie en chaque individu. Il est en nous, il est en moi, il est en toi. Il est en chaque individu, chaque personne vivant dans ce monde. Qu'elle soit auprès de toi, qu'elle soit loin de toi, c'est cet esprit, l'esprit de Dieu. C'est bien Dieu qui est là. Quand nous disons que Dieu est omniprésent, c'est que Dieu est présent en nous. Quand nous disons qu'il est omniprésent, il est présent en nous à travers son souffle de vie, son esprit créatif, qui est commun à tous les hommes, qui est présent en chaque homme, qui est présent en chaque femme, quel que soit dans le continent où il y a, quel que soit dans la planète où il y a, c'est l'Esprit bon Dieu qui vit dans nous, c'est le bon Dieu même qui vit dans nous. Quand nous disons que Dieu est omnipotent, c'est encore ce souffle de vie, et bien qui se transforme en puissance omnipotent. Nous le disons, mais nous ne comprenons pas assez, nous ne pesons pas assez, et bien ce mot, l'omnipotence. Frère et soeur bien-aimé. Et bien c'est Dieu qui est puissant en nous, qui s'est fait normalement en puissance, qui se révèle en nous en puissance, qui se manifeste en puissance en nous, à travers son souffle de vie, son esprit, parce que Dieu est esprit. Il nous arrive de ne pas pouvoir entendre la voix de l'esprit. Le mouvement de l'esprit, mais il est là en nous. Il est puissance en nous. Il est force en nous. Il est pouvoir en nous. Il est autorité en nous. Il est domination en nous. Bien-aimé. Nous disons omniprésent, omnipotent, omniscient. C'est lui qui est connaissance en nous. Bien-aimé. Nous avons tout en nous avec cet esprit qui est vie en nous. Cet esprit de Dieu qui est en nous, avec Dieu qui est en nous, qui est présent en nous à travers son souffle de vie. Son souffle de vie, eh bien, qui est vie, qui donne vie, qui vivifie notre chair, bien-aimé. Cette chair, parce que ce n'est pas pour nous lier, bien-aimé. Tout ce que nous pouvons voir en nous, eh bien, ne nous appartient pas. Frères et sœurs bien-aimés, comme dit l'apôtre Paul, nous ne nous appartenons pas. Nous sommes à Dieu, nous sommes pour Dieu. Frères et sœurs bien-aimés. Eh bien, l'esprit qui ordonne, qui commande, eh bien, il commande à travers la parole. Parce que nous avons les organes. C'est pourquoi on a dit que tout a été fait par la parole. Mais c'est l'esprit. C'est l'Esprit qui est parole. Bon, Jésus a dit ceci, mes paroles, eh bien, les paroles que je vous ai dites, elles sont esprit et elles sont vie. Eh bien, c'est l'Esprit qui ordonne, c'est l'Esprit qui passe par l'organe, par la bouche, pour parler. C'est l'Esprit, parce que nous avons, Dieu nous a disposé ainsi. Il a nous a disposé ainsi avec nos différents organes, frères et sœurs bien-aimés. Il y a un organe cognitif, c'est pour la connaissance. Organe, reproductif, c'est pour reproduction. Organe, tous nos organes sont au service de l'esprit, frères et sœurs bien-aimés. Organe respiratoire, c'est pour respirer. Auditif, c'est pour entendre, mais c'est encore l'action de l'esprit qui vivifie cet organe-là. Il répond, les oreilles, répondent à l'action de l'esprit, frères et sœurs bien-aimés. La bouche répond aussi à l'action de l'esprit. Les nez aussi à l'action de l'esprit, frères et sœurs bien-aimés.
Parce que c'est l'Esprit qui est notre vie même, qui vivifie notre chair, frères et sœurs bien-aimés. C'est pourquoi, frères et sœurs bien-aimés, quand nous nous mettons à la dimension de cet Esprit qui est en nous, quand nous sommes attentifs à la voix de l'Esprit qui est en nous, eh bien, frères et sœurs bien-aimés, nous sommes renforcés. Nous sommes devenus très puissants. Parce que c'est l'Esprit qui est à l'origine de tout. Cet Esprit qui est l'Esprit créatif. C'est parce que si nous voyons que nous sommes appauvris, nous sommes affaiblis, nous sommes misérables, c'est parce que nous ne donnons pas, frères et sœurs bien-aimés, place eh bien, au souffle de l'Esprit. Nous ne donnons pas l'importance à l'Esprit qui est en nous. Nous ne prenons pas le temps de l'écouter. Ou bien nous ne nous rapprochons pas de lui. Nous sommes restés seulement au niveau de la chair. Nous écoutons la voix de notre chair. Nous ne vivons que pour notre chair. Notre corps nous demande de la nourriture. Eh bien, nous la lui donnons. Frères et sœurs bien-aimés. C'est ça. Il nous demande du clairin. Nous le lui donnons. Frères et sœurs bien-aimés. Il nous demande du tafia, nous le lui donnons. Bien-aimés. Il nous demande eh bien, du plaisir, eh bien, nous obéissons. Eh bien, c'est là notre malheur. S'il fallait écouter la voix de l'Esprit, il fallait écouter la parole de Dieu qui est vie. C'est ce que nous dit Jésus. Les paroles que je vous ai dites, elles sont esprit et elles sont vie. Il fallait obéir à la voix de la parole de Dieu, qui est aussi la voix de l'Esprit. Il fallait, eh bien, s'adapter, s'ouvrir à la parole de Dieu. Il fallait, eh bien, prioriser la volonté de la parole de Dieu, le vouloir de la parole de Dieu. Il fallait prioriser eh bien, ce que réclame cette parole pour rester en vie, pour ne pas aller au monde de la mort, pour ne pas eh bien, vous laisser eh bien, abattre par les flots de ce monde, vous laisser emporter par les mauvaises doctrines de ce monde. Il faut rester dans l'environnement de la vie. L'environnement de la vie, c'est rester en communion avec l'Esprit de Dieu qui est en vous. L'environnement de la vie, c'est rester en communion avec la parole de Dieu. C'est rester, eh bien, dans cet esprit d'obéissance à la parole de Dieu, frères et sœurs bien-aimés. Il y a des paroles qui sont des paroles, eh bien, de souffrance, qui apportent la souffrance. La mort, la maladie, frères et sœurs bien-aimés. Il y a des esprits aussi qui troublent, qui dérangent, qui désorientent. L'esprit qui est vie, c'est l'esprit de Dieu. Les autres esprits, ils apportent eh bien, la souffrance, la misère, la mort, frères et sœurs bien-aimés. Soyez soumis à la voix de l'esprit de Dieu qui est en vous. Soyez attentifs, frères et sœurs bien-aimés. Soyez de toute oreille à la voix de l'Esprit qui est en vous. C'est pourquoi il faut prendre le temps parfois de faire silence, de méditer, de réfléchir, après avoir écouté, après avoir lu la parole de Dieu. Il faut prendre le temps de faire silence pour mieux, eh bien, prier, pour mieux découvrir la richesse qui est en vous, qui est la richesse spirituelle, la richesse de l'Esprit, pour mieux découvrir la richesse de la parole. Frères et sœurs bien-aimés, pour entrer dans le monde de la vie, pour faire un bloc, pour vous unir, frères et sœurs bien-aimés, avec la divinité qui est en vous, qui se manifeste bien par cet esprit de vie, cet esprit créatif, qui est capable de tout dominer, de tout créer, au nom du Père et du Fils et du Saint-Esprit.

En ceci s'est manifesté l'amour de Dieu pour nous. Dieu a envoyé son Fils unique dans le monde afin que nous vivions par lui. En ceci consiste l'amour. Ce n'est pas nous qui avons aimé Dieu, mais c'est lui qui nous a aimés et qui a envoyé son Fils. Bien-aimés, si Dieu nous a ainsi aimés, nous devons nous aussi nous aimer les uns les autres.

0: Le couteau n'a pas tué Isaac. La mer n'a pas noyé Moïse. Le feu n'a pas brûlé Shadrach, Meshach et Abednego. La baleine n'a pas mangé Jonas. Et la morsure du serpent n'a pas tué Paul. Car Dieu les aimait comme il t'aime aussi. Reste donc près du Seigneur. Fais-lui confiance. Et ce Dieu qui les a protégés te protégera aussi. Frères et sœurs, c'est la fin de notre émission. Nous vous remercions de l'avoir suivi. C'était avec vous, le révérend Père Dominique Boutus, qui a apporté pour nous l'évangile de ce matin, et votre sœur Magdala Lorja. Très bonne journée à vous.
1: Père, je ne me sens pas digne d'être appelé ton fils. Je vis souvent comme un orphelin. Trop souvent, Père, j'ai suivi mon propre chemin et j'ai vraiment hésité à te faire confiance. Mais toi, tu restes toujours le même. C'est moi qui suis parti, en pensant que c'était ça la liberté. Pourtant, quelque part au fond de moi, je savais que tu étais toujours là et que tu m'attendais. C'est ce qui me donne le courage de revenir à la maison, de revenir chez nous, de revenir à toi, Père.

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1: 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Si vous créez un réceptacle, pour ça, invisible matérialisé, non visible, on se trouve une telle fois.
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